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0: avec les Guns N' Roses pour vous accueillir et vous saluer, vous dire bonjour. On se retrouve en ce lundi, nous sommes le 17 août et merci de démarrer la journée avec Ag FM.
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0: Et c'est notre rentrée pour la matinale et accompagné par Alex Gauthier pour l'info.
3: Bonjour à tous. À la une de l'actualité, une cellule interministérielle de crise sera réunie cet après-midi autour de Sébastien Lecornu. Après le piratage massif de l'administration fiscale, près de 680 000 particuliers et professionnels sont concernés par le vol de données fiscales. Une seconde intrusion a également touché des données cadastrales. Les victimes vont commencer à être contactées individuellement à partir d'aujourd'hui, avec le détail des informations exposées et les consignes de vigilance. La canicule recule en France. Seuls 6 départements restent placés en vigilance orange ce matin. L'Ardèche, la Drôme, le Vaucluse, le Gard, les Bouches-du-Rhône et le Var. Dans ces secteurs, les températures pourront encore atteindre 34 à 38 degrés. Les fortes chaleurs devraient persister jusqu'à mercredi. Aucun département n'est placé en vigilance orange pour les orages. C'est l'heure du bilan et de la reconstruction après les gigantesques incendies de cet été. Emmanuel Macron et Sébastien Lecornu sont attendus aujourd'hui dans deux des territoires les plus durement touchés, Julie Pierret.
4: Oui, Emmanuel Macron est dans le Var en marge des commémorations de la libération de Bormes-les-Mimosas. Le président doit rencontrer les maires des communes frappées par l'incendie du Gros Bessillon, ainsi que des pompiers mobilisés contre les flammes. Un feu hors norme qui a détruit 6300 hectares. Plus de 10 000 sapeurs-pompiers ont participé aux opérations. Au même moment, le Premier ministre, lui, sera dans l'Ouest en Gironde, accompagné de plusieurs membre du gouvernement. Là-bas, plus de 40 000 hectares de forêt et plus de 200 maisons brûlées fin juillet. Sébastien Lecornu doit rencontrer les élus et les acteurs locaux pour lancer la reconstruction dans cette zone.
3: Merci Julie. Et parmi les priorités, le logement, l'agriculture, le tourisme, la reforestation et la protection des habitants. Dans les Landes, la situation s'améliore autour de Luglon, même si l'incendie n'est toujours pas fixé. Une cinquantaine d'habitants de Garin ont été autorisés à regagner leur logement hier. Le feu a parcouru 1700 hectares depuis jeudi dernier. De nouveaux retours pourraient être autorisés aujourd'hui. On passe au sport avec du football. Lens remporte le trophée des champions, le premier de son histoire après sa victoire hier soir face à Paris 1-0. But inscrit par Florian Thauvin à la demi-heure de jeu. Lens a joué plus d'une mi-temps à 10 contre 11 après un carton rouge. Nuno Mendes a été exclu en fin de match côté parisien. Place maintenant à la reprise de la Ligue 1 ce week-end. Et Félix Lebrun entre dans l'histoire du tennis de table français. À 19 ans, il devient le premier français à remporter un grand match, l'équivalent d'un grand chelem en tennis. Il a battu en finale à Malmö le japonais Tomokazu Harimoto 4-7 à 1. Cette victoire va aussi le propulser à la deuxième place mondiale. Belle journée à tous.
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0: Et sous un ciel qui pourrait être plus encombré pour ce lundi sur la Manche, c'est nuageux sur la majeure partie du département. Toutefois, le temps reste sec. On a un vent d'ouest nord-ouest assez faible, localement plus sensible en après-midi. Et des températures à cette heure de 17 degrés à Cherbourg, 17 à Bricbec, 17 à Carentan, 17 à Coutances, 18 sur Vauville et comptez 22 à 26 degrés pour les maximales.
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0: Et il est 7h03, c'est une nouvelle matinale, vous accompagnons ce tout début de journée. Nous sommes ensemble pour quelques heures, en attendant l'horoscope de ce 17 août, on démarre sur une valeur sûre avec un classique des statu quo. Louise Attaque suivra juste après.

0: Et un souvenir de leur quatrième album qui a célébré ses 10 ans cette année avec Le Temps de Louise Attaque. Il est 7h10 sur Radio FM. On s'intéresse aux astres et à ce qu'ils nous prédisent pour ce lundi 17 août. Au passage, une bonne fête aux Hyacinthes.
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2: Bonjour à tous, l'horoscope de ce lundi, on débute avec les béliers. Vous rencontrez des problèmes de concentration, les béliers, posez-vous un instant et détendez-vous. Taureau, vous pilotez votre destin d'une main de maître, c'est la route du succès qui vous attend les taureaux, foncez tête baissée. Gémeaux, votre motivation est belle à voir, elle sera même très appréciée aujourd'hui. Les cancers, vos proches seront aux petits soins pour vous, profitez-en les cancers. Lion, vous avez besoin de sommeil, votre bonne humeur en dépend. Les vierges, vous savez vous démarquer quand il le faut, c'est aujourd'hui que vous allez sortir du lot. Balance, votre présence fait beaucoup de bien à vos proches, vous les rassurez. Les scorpions, d'humeur charmeuse, vous testerez votre pouvoir de séduction, vous ne serez pas déçus. Sagittaire, vous avez l'impression qu'on vous met à l'écart, mettez les choses au clair une bonne fois pour toutes. Capricorne, vos précédents choix ont été les bons, vous pouvez vous féliciter les Capricornes. Verseau, votre sourire fera des merveilles aujourd'hui. Il vous ouvrira de nombreuses portes. Et enfin les Poissons, c'est une journée particulièrement animée qui se profile à l'horizon pour vous. Tenez-vous prêts. Avec tout ça, bon début de semaine.

0: avec un classique de YouTube à 7h20, on va s'y arriver. Notre coup d'humour dans la matinale de GFM. Je vous laisse aujourd'hui avec le plus célèbre des imitateurs français. Retrouvons Laurent Gérard dans la peau de Jean-Pierre Foucault.
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0: passer pour un con, avec une grande soirée exceptionnelle au profit d'une grande association, puisque tous les bénéfices seront reversés à une œuvre humanitaire. Il s'agit de l'association Hémorroïdes sans frontières, qui s'occupe de tous les trous du cul dans le monde. Et croyez-moi, elle a beaucoup de travail. Association sous le haut parrainage des deux journalistes François Prenduron et Maurice Ça fait mal, otages récemment libérés du Boukistan. Et nous jouons avec une invitée prestigieuse pour défendre les couleurs de cette association. Il s'agit de Céline Dion. Bonsoir Céline.
1: Bonsoir, je suis tellement contente. Contente de jouer pour Hémorroïdes sans frontières. Surtout que c'est un sujet qui nous concerne à tous. Même mon mari René est bien embêté avec ça. Là, le couloir à l'antique qui se termine en chou-fleur. Je peux pas manger épicé, sinon on a l'impression de chier de la vaisselle cassée. Le pire, c'est l'été de dos avec son string. On dirait vraiment le partage des cépages.
0: Merci beaucoup, Céline, pour ces détails. Et j'en suis sûr, sensibiliseront nos téléspectateurs sur ce fléau que sont les hémorroïdes. Et nous jouons avec notre sponsor, Préparation H, et nous jouons pour 100 euros. Avec une expression à compléter. On dit, un tien vaut mieux que deux. Tu l'auras. Réponse A, tu la prends. Réponse B, tu la sens. Réponse C, tu la suces. Réponse D.
1: C'est pas bien facile. Je vais refaire la phrase dans ma tête. Ah, tiens, vaut mieux que tu la suces, ça sonne bien quand même. Pourtant, faut dire qu'on fait plus bien la chose avec mon mari, René. Il est loin le bon temps, il me posait la tête sur la pierre à évier pendant qu'il me récurait le plat à lasagne. Maintenant, on est passé à la congélation. Même que nous voulons un autre enfant. Seulement, j'espère que cette fois-là, ils décongéleront mieux l'affaire avant de m'introduire dans la grotte miraculeuse. C'était tellement froid la dernière fois, j'ai failli attraper une vulvite. J'avais les grandes lèvres toutes gercées. Je faisais à tchoum du bas.
0: Décidément, vous êtes un livre ouvert. Et je vous rappelle qu'il va falloir trouver une réponse. Vous pouvez utiliser vos jokers, vous n'avez pas utilisé vos jokers.
1: C'est ça que je m'en vais faire, je m'en vais prendre les jokers. Je m'en vais prendre l'appel à un ami. C'est pas le fun d'appeler ses amis.
0: Et vous avez choisi d'appeler votre ami Garou. Alors nous appelons tout de suite Garou.
1: J'espère qu'il est chez lui ce con-là. Ah, allô Garou? Il a raison, réponse A. Un tien vaut mieux que deux, tu l'auras. C'est mon dernier mot, Jean-Pierre.
0: C'est votre dernier mot? Alors, on regarde la réponse. Bravo, 100 euros pour les émaux. Et nous jouons maintenant pour un gros paquet de neurones, 1200 neurones. Avec une question en géographie. Parmi ces îles, une seule fait partie des îles grecques. Il s'agit de Mykonos, réponse A. Ménopos, réponse B. Hélène Carrère d'Ancos, réponse C. Tula dans l'os, réponse D.
1: C'est pas facile. Vu que la Grèce, moi je connais pas bien, à part Venise. Je dirais quand même, Sunban, réponse D, tu l'as dans l'os.
0: C'est votre dernier mot?
1: C'est mon dernier mot, Jean-Pierre.
0: Quel suspense! On regarde la réponse. Ah, c'était Mykonos, mais toi, tu l'as dans l'os.

0: L'homme chanceuse Lucky Man avec The Verve à 7h30 en ce lundi 17 août, toujours branché sur Hag FM. Bel été dans la Hag et tout de suite les infos avec Alex Gauthier.
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2: Bonjour à tous, à la une de l'actualité, une cellule interministérielle de crise sera réunie cet après-midi autour de Sébastien Lecornu. Après le piratage massif de l'administration fiscale, près de 680 000 particuliers et professionnels sont concernés par le vol de données fiscales. Une seconde intrusion a également touché des données cadastrales. Les victimes vont commencer à être contactées individuellement à partir d'aujourd'hui, avec le détail des informations exposées et les consignes de vigilance. La canicule recule en France. Seuls 6 départements restent placés en vigilance orange ce matin. L'Ardèche, la Drôme, le Vaucluse, le Gard, les Bouches-du-Rhône et le Var. Dans ces secteurs, les températures pourront encore atteindre 34 à 38 degrés. Les fortes chaleurs devraient persister jusqu'à mercredi. Aucun département n'est placé en vigilance orange pour les orages. Dans les Landes, la situation s'améliore autour de Luglon, même si l'incendie n'est toujours pas fixé. Une cinquantaine d'habitants de Garin ont été autorisés à regagner leur logement. Hier, le feu a parcouru 1700 hectares depuis jeudi dernier. De nouveaux retours pourraient être autorisés aujourd'hui. Et puis en football, Lens a remporté le trophée des champions hier soir, le premier de son histoire après sa victoire 1-0 face à Paris. But inscrit par Florian Thauvin.
0: Et notre point sur l'info locale avec la préfecture qui renforce la surveillance de la ressource en eau dans la Manche. Alors que l'ensemble du département est placé au niveau crise sécheresse, le niveau d'alerte le plus élevé, un point de situation est désormais organisé chaque jour. L'objectif est notamment de surveiller la production d'eau et d'anticiper d'éventuelles difficultés d'approvisionnement. Les cours d'eau affichent des niveaux historiquement bas et les sols sont particulièrement secs. La préfecture rappelle que les restrictions d'usage de l'eau restent en vigueur et appelle chacun à limiter les consommations non essentielles. 3 personnes blessées dans un accident près de Barneville-Carteret. Une voiture seule en cause a été accidentée dans la nuit de samedi à dimanche sur la départementale 166 à Saint-Jean-de-la-Rivière. 4 personnes étaient impliquées, 3 d'entre elles ont été transportées à l'hôpital. 12 sapeurs-pompiers de Barneville-Carteret, des Pieux et de Port-Bail ont été mobilisés. Toujours sur la route avec un accident entre deux roues qui a fait un blessé hier matin près de Cherbourg. La collision s'est produite vers 7h30 à Digoville dans le secteur du hameau de Saint-Germain. 2 personnes ont été prises en charge par les secours. L'une d'elles a été transportée au centre hospitalier de Cherbourg. Travaux et perturbations dans le centre-ville de Cherbourg à partir de ce lundi et jusqu'à jeudi. Le parking Gambetta-Fontaine connaîtra des restrictions en raison de l'installation d'une grue. L'accès côté rue Gambetta sera fermé et 16 places seront neutralisées sous peine de mise en fourrière. Les automobilistes sont invités à utiliser l'entrée située place de la Fontaine. Et puis en cyclisme, Hugo Page remporte la 46e édition de la Polynormande. Le Français de l'équipe Cofidis s'est imposé au sprint ce dimanche à Saint-Martin-de-Landel devant le Normand Sandy Dujardin. 126 coureurs professionnels avaient pris le départ à Avranches. Le Manchois Paul Lapeyra, vainqueur de l'épreuve en 2024, termine 13e.
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0: Et sous un ciel plus mitigé sur la Manche pour ce lundi, se partage entre nuages, parfois nombreux et éclaircis. Le vent souffle de secteur ouest-nord-ouest, faible en matinée, plus marqué en seconde partie de journée, pour des températures minimales entre 15 à 17 degrés, comptez des maximales de 22 à 26 degrés.
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0: du rock américain avec les Band of Horses à 7h40 en ce lundi 17 août. De bonnes vacances pour ceux qui y sont encore. Et je rappelle que tout cet été, on vous gâte sur Reggae FM avec un séjour pour deux personnes à l'hôtel 4 étoiles Talazio Ouistreham à Rivella Bella. Préparez-vous donc à vivre deux jours de pure détente avec petit déjeuner, un accès limité au spa marin, sa piscine chauffée, son hammam et son sauna. Et on rejouera pour ce superbe cadeau d'ici quelques minutes. Restez avec nous.
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3: Bonjour à tous, à la une de l'actualité, l'heure du bilan et de la reconstruction après les incendies de cet été. Emmanuel Macron se déplace aujourd'hui dans le Var. Le feu du Gros Bessillon a détruit 6300 hectares. Le président doit rencontrer élus et pompiers. Sébastien Lecornu de son côté se rend en Gironde où plus de 40 000 hectares et 200 maisons ont brûlé fin juillet. Le Premier ministre doit lancer la reconstruction avec plusieurs priorités. Le logement, l'agriculture, le tourisme et la reforestation. Dans les Landes, une cinquantaine de personnes ont pu rentrer chez elles. Hier à Garin, près de Luglon, l'incendie a parcouru 1700 hectares depuis jeudi dernier. Il n'est pas fixé. Si la situation reste favorable, d'autres habitants pourraient être autorisés à regagner leur logement aujourd'hui. Près de 680 000 contribuables touchés par le piratage massif de l'administration fiscale. Particuliers et professionnels sont concernés par ce vol de données. Une seconde intrusion a visé des informations cadastrales. Les victimes vont commencer à être prévenus individuellement à partir d'aujourd'hui. Une cellule interministérielle de crise doit également se réunir cet après-midi autour de Sébastien Lecornu. Dans l'actualité également, c'est encore l'été, il est encore temps de jouer à la pétanque. Les règles sont simples, il faut rapprocher sa boule le plus près du cochonnet. Reportage chez les boulistes, Myline Desbacs avec Julie Pierret.
4: Tu vois pointer ?
5: Trois boules, c'est bien.
6: Allez Lionel.
5: Allez, on y va.
7: Tirer ou pointer, c'est la grande question sur ce terrain de boules. Daniel Olivieri est un mordu de pétanque.
8: C'est un sport d'été parce qu'on joue plus facilement à l'extérieur l'été, mais les mordus jouent aussi bien l'été que l'hiver.
7: C'est un jeu ludique, mais attention, c'est assez sérieux.
8: La pétanque, vous avez toutes les parties du corps qui bougent. Vous marchez, vous baissez, vous mettez accroupi, vous bougez des deux bras. Vous avez également l'attention, parce que sans attention, on n'arrive pas à savoir qui sont les boules, pourquoi, comment, parce qu'on joue pas avec des boules noires, des boules blanches. Ensuite, vous avez la technique, c'est vous avez à vous dire est-ce qu'il faut que je pointe, c'est-à-dire me rapprocher du cochonnet, ou est-ce qu'il faut que j'enlève la boule qui est en place.
7: Un sport complet donc, mais c'est aussi un moyen de créer du lien.
8: C'est difficile d'aller se rencontrer à part d'aller dans un supermarché. Vous rencontrez les gens, vous leur dites bonjour, mais c'est fini, alors qu'ici, vous pouvez passer 2-3 heures à discuter avec l'un l'autre de tout, plein de choses, du beau temps, des petits-enfants, de tout. Quoi.
7: Allez, on rappelle quand même la règle, la première équipe qui atteint les 13 points remporte.
9: Attends, regardez,
10: 43,7.
9: Il est là à la plage.
10: Allez.
3: Pour terminer du football, Lens a remporté hier soir le trophée des champions, le premier de son histoire après sa victoire 1-0 face à Paris. Passez une belle matinée.
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2: Et un ciel qui peut être un peu plus encombré en ce lundi sur la Manche, nuageux sur une majeure partie du département. Toutefois, le temps reste sec avec un vent d'ouest-nord-ouest assez faible, localement plus sensible cet après-midi. Les températures en ce moment, on a 17 degrés sur Bricbec, 18 à Cherbourg, 17 à Carentan, 18 à Coutances, 18 à Vauville, comptez 22 à 26 degrés en maximal.
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0: Et les gens du rock sont souvent de passage par chez nous. On vous en donne encore la preuve sur IDFM avec ce Dire Straits et les Stones juste avant. Et puis on aura aussi un live des Eagles juste après notre agenda à 8h12.
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0: Avec une fête médiévale qui s'annonce les 22 et 23 août à Nouinville. C'est organisé par le comité des fêtes dans le parc derrière la mairie. Pendant deux jours, vous pourrez profiter d'un véritable village médiéval avec campements, combats de chevaliers, marchés de créateurs, démonstrations de tir à l'arc, animations en continu, jeux pour les enfants et tombola. Le samedi, un concert avec le groupe The Five Sons est également programmé à 20h. Restauration et buvette sur place tout au long du week-end. L'entrée est gratuite et ouverte à tous. Le marché estival à Urville-Nacqueville vous accueille tout cet été jusqu'au 28 août. Retrouvez chaque vendredi de 17h à 20h le marché estival donc organisé par l'association Nature et Caractère sur la place de l'ancien village normand. Une vingtaine d'exposants vous y attendent avec notamment des produits locaux et de saison. Prochain rendez-vous donc ce vendredi 19 août. Et puis la fête du port de Montville-à-Roc sera de retour ce samedi 22 et dimanche 23 août. Et durant tout le week-end, le port du Hable vivra au rythme des animations maritimes, des concerts et des découvertes nautiques. Au programme du samedi soir, des concerts avec la Ruelle Bonheur et les frères Lemay avant un feu d'artifice. Le dimanche, de nombreuses activités nautiques gratuites seront aussi proposées. Baptême de plongée, régate de kayak, visite de la station SNSM Balinde en Doris. D'autres concerts seront également proposés avec Mafia Normande, Merseyside et sa bière buvette et restauration sur

0: Man on the Rock, c'était Michael Field à 8h30 sur IFM. C'est le retour de nos informations présentées par Alex Gauthier.
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2: Bonjour à tous, à la une de l'actualité, l'heure du bilan et de la reconstruction après les incendies de cet été. Emmanuel Macron se déplace aujourd'hui dans le Var. Le feu du Gros Bessillon a détruit 6300 hectares. Le président doit rencontrer élus et pompiers. Sébastien Lecornu, de son côté, se rend en Gironde où plus de 40 000 hectares et 200 maisons ont brûlé fin juillet. Le Premier ministre doit lancer la reconstruction avec plusieurs priorités, le logement, l'agriculture, le tourisme et la reforestation. Dans les Landes, une cinquantaine de personnes ont pu rentrer chez elles. Hier à Garin, près de Luglon, l'incendie a parcouru 1700 hectares depuis jeudi dernier. Il n'est pas fixé. Si la situation reste favorable, d'autres habitants pourraient être autorisés à regagner leur logement aujourd'hui. Près de 680 000 contribuables touchés par le piratage massif de l'administration fiscale. Particuliers et professionnels sont concernés par ce vol de données. Une seconde intrusion a visé des informations cadastrales. Les victimes vont commencer à être prévenues individuellement à partir d'aujourd'hui. Une cellule interministérielle de crise doit également se réunir cet après-midi autour de Sébastien Lecornu. Et puis en natation, Léon Marchand a décroché un nouveau titre européen. Le Français s'est imposé hier sur 400 mètres nage libre à Saint-Denis avec le record de France en 3 minutes et 43 secondes.
0: Et dans notre édition locale, la préfecture qui renforce son dispositif face à la sécheresse dans la Manche, alors que l'ensemble du département est désormais en situation de crise. Un point quotidien est organisé avec les différents acteurs pour surveiller la ressource et prévenir tout risque de rupture d'approvisionnement en eau potable. Des restrictions sont déjà en vigueur. L'arrosage est notamment interdit entre 9h et 20h, tout comme le lavage des voitures et des façades. La préfecture appelle également chacun à réduire sa consommation en privilégiant les douches courtes et en évitant de laisser couler inutilement l'eau. Trois personnes blessées dans un accident près de Barneville-Carteret. Une voiture seule en cause a été accidentée dans la nuit de samedi à dimanche sur la départementale 166 à Saint-Jean-de-la-Rivière. Quatre personnes étaient impliquées. Trois d'entre elles ont été transportées à l'hôpital. Travaux et perturbations dans le centre-ville de Cherbourg. À partir de ce lundi et jusqu'à jeudi, le parking Gambetta-Fontaine connaîtra des restrictions en raison de l'installation d'une grue. L'accès côté rue Gambetta sera fermé et 16 places seront neutralisées sous peine de mise en fourrière. En cyclisme, Hugo Page remporte la 46e édition de la Polynormande. Le Français de l'équipe Cofidis s'est imposé au sprint ce dimanche à Saint-Martin-de-Landelle devant le Normand Sandy Dujardin. 126 coureurs professionnels avaient pris le départ à Avranches. Le Manchois Paul Lapeyra, vainqueur de l'épreuve en 2024, termine 13e. Et puis la baignade de nouveau interdite sur la plage d'Armanville à Pirouf. Depuis vendredi, la commune a pris cette mesure préventive après la découverte d'une quantité importante de déjections de moutons sur le littoral. La baignade, mais aussi la pêche et les activités nautiques sont interdites dans le secteur concerné. Des analyses doivent être réalisées pour déterminer si l'eau est contaminée et permettre éventuellement la réouverture de la plage. Les autres plages de Pirouf restent accessibles.
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0: Et le ciel qui pourrait être plus mitigé sur la Manche en ce lundi, il se partage entre nuages, parfois nombreux et éclaircis. On a un vent qui souffle de secteur ouest-nord-ouest. Il est faible ce matin, il sera un peu plus marqué en seconde partie de journée pour des températures minimales entre 15 et 17 degrés et des maximales entre 22 et 26 degrés.
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0: 8h44 en ce 17 août sur IDFM. Et au passage, on en profite pour fêter les anniversaires à tous ceux qui nous suivent. C'est aussi jour de naissance de Thierry Henry, 49 ans, Sean Payne, 66 ans, encore Robert De Niro, 83 ans. Enfin, pour conclure cette série d'anniversaires, on vous programme ce Stéphane Echer à retrouver dans quelques instants. Déjeuner en paix. Né en Suisse, le 17 août 1960, Stéphane Echer a 66 ans. L'occasion donc de vous passer l'un de ses plus grands succès à retrouver juste après la pub.
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3: Bonjour à tous. À la une de l'actualité, le feu est désormais fixé dans les Landes. Annonce de la préfecture ce matin après plusieurs jours de lutte contre les flammes autour de Luglon. L'incendie a parcouru 1700 hectares. 250 personnes évacuées sont autorisées à rentrer chez elles dans une heure à Luglon. C'est l'heure donc du bilan et de la reconstruction après les gigantesques incendies de cet été. Emmanuel Macron et Sébastien Lecornu sont attendus aujourd'hui dans deux des territoires les plus durement touchés, Julie Piret.
4: Oui, Emmanuel Macron est dans le Var en marge des commémorations de la libération de Bormes-les-Mimosa. Le président doit rencontrer les maires des communes frappées par l'incendie du Gros Bessillon ainsi que des pompiers mobiles.

0: mobilisés contre les flammes. Un feu hors norme qui a détruit 6300 hectares. Plus de 10 000 sapeurs-pompiers ont participé aux opérations. Au même moment, le Premier ministre, lui, sera dans l'Ouest, en Gironde, accompagné de plusieurs membres du gouvernement. Là-bas, plus de 40 000 hectares de forêt et plus de 200 maisons brûlées fin juillet. Sébastien Lecornu doit rencontrer les élus et les acteurs locaux pour lancer la reconstruction dans cette zone.
1: Merci Julie. Et parmi les priorités, le logement, l'agriculture, le tourisme, la reforestation et la protection des habitants. Des recherches dans la baie de Cannes pour retrouver une personne portée disparue. Deux bateaux de plaisance sont entrés en collision dans la nuit au large de Théoul-sur-Mer. 10 personnes ont également été blessées et prises en charge. Des moyens aériens, maritimes et terrestres ont été mobilisés. Un homme de 65 ans jugé aujourd'hui au Puy-en-Velay, 4 mois après avoir tiré à la carabine à plomb près d'enfants à Espaly-Saint-Marcel en Haute-Loire. Le sexagénaire est poursuivi pour violence avec armes et injures racistes. 74 euros de plus par mois, c'est la hausse du coût de la vie étudiante cette année selon l'UNEF. Le syndicat pointe notamment l'augmentation des loyers mais aussi des transports et de l'alimentation. Pour la première fois, le reste à charge moyen d'un étudiant dépasse le seuil de pauvreté. On passe au sport avec Félix Lebrun qui entre dans l'histoire du tennis de table français. À 19 ans, il devient le premier français à remporter un grand match, l'équivalent d'un grand chelem en tennis. Il a battu en finale à Malmö hier le japonais Tomokazu Harimoto 4-7-1. Cette victoire va aussi le propulser à la deuxième place mondiale. Et on termine par du football. Lens a remporté hier soir le trophée des champions, le premier de son histoire après sa victoire 1-0 face à Paris, but inscrit par Florian Thauvin à la demi-heure de jeu. Lens a joué plus d'une mi-temps à 10 contre 11 après un carton rouge. Nuno Mendes a été exclu en fin de match côté parisien. Place maintenant à la reprise de la Ligue 1 ce week-end. Voilà pour l'essentiel de l'actualité. Belle journée à tous.
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4: Et sous un ciel qui peut être plus encombré pour ce lundi sur la Manche, des nuages nombreux, alternant avec quelques éclaircies, mais le temps reste sec. Le vent, il est d'ouest à nord-ouest, faible le matin, plus sensible en après-midi et des températures à 9h de 19 degrés relevés sur Cherbourg et Bricbec, 19 à Carentan, 19 à Coutances, 19 à Beauville, comptez 22 à 26 degrés pour les maximales cet après-midi.

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1: Et notre point sur l'info locale avec la préfecture qui renforce la surveillance de la ressource en eau dans la Manche. Alors que l'ensemble du département est placé au niveau crise sécheresse, le niveau d'alerte le plus élevé. Un point de situation est désormais organisé chaque jour. L'objectif est notamment de surveiller la production d'eau et d'anticiper d'éventuelles difficultés d'approvisionnement. Les cours d'eau affichent des niveaux historiquement bas et les sols sont particulièrement secs. La préfecture rappelle que les restrictions d'usage de l'eau restent en vigueur et appelle chacun à limiter les consommations non essentielles. Trois personnes blessées dans un accident près de Barneville-Carteret. Une voiture seule en cause a été accidentée dans la nuit de samedi à dimanche sur la départementale 166 à Saint-Jean-de-la-Rivière. Quatre personnes étaient impliquées, trois d'entre elles ont été transportées à l'hôpital. 12 sapeurs-pompiers de Barneville-Carteret, des Pieux et de Port-Bail ont été mobilisés. Toujours sur la route avec un accident entre deux roues qui a fait un blessé hier matin près de Cherbourg. La collision s'est produite vers 7h30 à Digoville dans le secteur du hameau de Saint-Germain. Deux personnes ont été prises en charge par les secours. L'une d'elles a été transportée au centre hospitalier de Cherbourg. Travaux et perturbations dans le centre-ville de Cherbourg à partir de ce lundi et jusqu'à jeudi. Le parking Gambetta-Fontaine connaîtra des restrictions en raison de l'installation d'une grue. L'accès côté rue Gambetta sera fermé et 16 places seront neutralisées sous peine de mise en fourrière. Les automobilistes sont invités à utiliser l'entrée située place de la Fontaine. Et puis en cyclisme, Hugo Page remporte la 46e édition de la Polynormande. Le Français de l'équipe Cofidis s'est imposé au sprint ce dimanche à Saint-Martin-de-Landelle devant le Normand Sandy Dujardin. 126 coureurs professionnels avaient pris le départ à Avranches. Le Manchois Paul Lapeyra, vainqueur de l'épreuve en 2024, termine 13e.
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2: Bonjour à tous, à la une de l'actualité, Sébastien Lecornu accueilli sous les huées ce matin au port Jean Gironde. Le Premier ministre est en déplacement dans les zones ravagées par les incendies de juillet pour lancer la reconstruction. Environ 200 habitants vêtus de noir se sont rassemblés devant la mairie. Certains sinistrés réclament surtout des aides financières rapides et concrètes. Le chef du gouvernement doit ensuite poursuivre sa visite à Mérignac. La ministre de la Transition écologique, Monique Barbus, veut explorer la piste de l'épargne des Français pour financer l'adaptation au changement climatique. L'idée serait de passer par la Caisse des dépôts alors que les marges budgétaires de l'État sont limitées. La ministre doit présenter de nouvelles mesures d'ici octobre avec trois priorités: l'adaptation, la forêt et la santé environnementale. Et puis la fin de la vigilance orange se précise dans le sud-est. Elle sera levée demain matin à 6h dans les 6 derniers départements concernés. L'Ardèche, la Drôme, le Vaucluse, le Gard, les Bouches-du-Rhône et le Var. Ils repasseront en jaune. La chaleur restera malgré tout marquée avec encore 35 à 37 degrés attendus autour de la Méditerranée. Et au moins 7 morts et 19 blessés dans une bousculade en Inde. Le drame s'est produit aujourd'hui dans un temple hindou de l'état du Bihar où une foule importante s'était réunie. Le mouvement de panique aurait été provoqué par une rumeur sur la chute d'un poteau électrique. Et puis c'est encore l'été, il est encore temps de jouer à la pétanque. Les règles sont simples, il faut rapprocher sa boule le plus près du cochonnet. Un reportage de Julie Pierry.
3: Tu vois de pointer ?
4: Trois boules, c'est bien.
5: Allez Lionel.
4: Allez, on y va.
6: Tirer ou pointer, c'est la grande question sur ce terrain de boules. Daniel Olivieri est un mordu de pétanque.
7: C'est un sport d'été parce qu'on joue plus facilement à l'extérieur l'été. Mais les mordus jouent aussi bien l'été que l'hiver.
6: C'est un jeu ludique, mais attention, c'est assez sérieux.
7: La pétanque, vous avez toutes les parties du corps qui bougent. Vous marchez, vous baissez, vous mettez accroupi, vous bougez des deux bras. Vous avez également l'attention. Parce que sans attention, on n'arrive pas à savoir à qui sont les boules, pourquoi, comment, parce qu'on ne joue pas avec des boules noires, des boules blanches. Ensuite, vous avez la technique, c'est vous avez à vous dire, est-ce qu'il faut que je pointe, c'est-à-dire me rapprocher du cochonnet, ou est-ce qu'il faut que j'enlève la boule qui est en place.
6: Un sport complet donc, mais c'est aussi un moyen de créer du lien.
7: C'est difficile d'aller se rencontrer, à part d'aller dans un supermarché. Vous rencontrez les gens, vous leur dites bonjour, mais c'est fini, alors qu'ici, vous pouvez passer 2-3 heures à discuter avec l'un et l'autre, de tout, plein de choses, du beau temps, des petits-enfants, de tout. Quoi.
6: Allez, on rappelle quand même la règle, la première équipe qui atteint les 13 points remporte.
8: Attends, regardez, 43,7. Il est là la plage. Allez.
2: Voilà pour l'essentiel de l'actualité. Bonne journée à tous.
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11: Et le ciel est plus mitigé sur la Manche pour ce lundi, se partageant entre nuages parfois nombreux et quelques éclaircies. On a aussi ce vent qui souffle de secteur ouest-nord-ouest. Il est faible en matinée, puis plus marqué en seconde partie de journée pour des températures attendues en après-midi de 21 degrés sur les Pieux, 22 dans la Hague, 23 pour Valogne, 25 à Cherbourg et 26 degrés sur Saint-Loup. Pour la journée de demain, mardi, le ciel sera de nouveau souvent nuageux, voire couvert. On n'exclut pas quelques gouttes, mais rien de significatif. Minimal de 15 à 17 degrés, autour de 21 à 23 degrés pour les maximales.

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1: Et dans notre édition locale, la préfecture qui renforce son dispositif face à la sécheresse dans la Manche, alors que l'ensemble du département est désormais en situation de crise. Un point quotidien est organisé avec les différents acteurs pour surveiller la ressource et prévenir tout risque de rupture d'approvisionnement en eau potable. Des restrictions sont déjà en vigueur. L'arrosage est notamment interdit entre 9h et 20h, tout comme le lavage des voitures et des façades. La préfecture appelle également chacun à réduire sa consommation en privilégiant les douches courtes et en évitant de laisser couler inutilement l'eau. Trois personnes blessées dans un accident près de Barneville-Carteret. Une voiture seule en cause a été accidentée dans la nuit de samedi à dimanche sur la départementale 166 à Saint-Jean-de-la-Rivière. 4 personnes étaient impliquées, 3 d'entre elles ont été transportées à l'hôpital. Travaux et perturbations dans le centre-ville de Cherbourg. À partir de ce lundi et jusqu'à jeudi, le parking Gambetta Fontaine connaîtra des restrictions en raison de l'installation d'une grue. L'accès côté rue Gambetta sera fermé et 16 places seront neutralisées sous peine de mise en fourrière. En cyclisme, Hugo Page remporte la 46e édition de la Polynormande. Le Français de l'équipe Cofidis s'est imposé au sprint ce dimanche à Saint-Martin-de-Landelle devant le Normand Sandy Dujardin. 126 coureurs professionnels avaient pris le départ à Avranches. Le Manchois Paul Lapeyrat, vainqueur de l'épreuve en 2024, termine 13e. Et puis la baignade de nouveau interdite sur la plage d'Armanville à Pirouf. Depuis vendredi, la commune a pris cette mesure préventive après la découverte d'une quantité importante de déjections de moutons sur le littoral. La baignade, mais aussi la pêche et les activités nautiques sont interdites dans le secteur concerné. Des analyses doivent être réalisées pour déterminer si l'eau est contaminée et permettre éventuellement la réouverture de la plage. Les autres plages de Pirou restent accessibles.
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2: Et 2 minutes 30 d'infos en compagnie de Méline Desbac.
3: Bonjour à tous, à la une de l'actualité, Sébastien Lecornu accueilli sous les huées ce matin au port Jean Gironde. Le Premier ministre est en déplacement dans les zones ravagées par les incendies de juillet pour lancer la reconstruction. Environ 200 habitants vêtus de noir se sont rassemblés devant la mairie. Certains sinistrés réclament surtout des aides financières rapides et concrètes. Le chef du gouvernement doit ensuite poursuivre sa visite à Mérignac. La ministre de la Transition écologique, Monique Barbu, veut explorer la piste de l'épargne des Français pour financer l'adaptation au changement climatique. L'idée serait de passer par la Caisse des dépôts alors que les marges budgétaires de l'État sont limitées. La ministre doit présenter de nouvelles mesures d'ici octobre avec trois priorités: l'adaptation, la forêt et la santé environnementale. Et puis la fin de la vigilance orange se précise dans le sud-est. Elle sera levée demain matin à 6h dans les 6 derniers départements concernés: l'Ardèche, la Drôme, le Vaucluse, le Gard, les Bouches-du-Rhône et le Var. Ils repasseront en jaune. La chaleur restera malgré tout marquée avec encore 35 à 37 degrés attendus autour de la Méditerranée. Et au moins 7 morts et 19 blessés dans une bousculade en Inde. Le drame s'est produit aujourd'hui dans un temple hindou de l'état du Bihar où une foule importante s'était réunie. Le mouvement de panique aurait été provoqué par une rumeur sur la chute d'un poteau électrique. Et puis c'est encore l'été, il est encore temps de jouer à la pétanque. Les règles sont simples, il faut rapprocher sa boule le plus près du cochonnet. Un reportage de Julie Pierry.
4: Tu vois
5: pointer ? Ah ouais, ouais.
6: Trois boules,
5: c'est bien.
6: Allez, Lionel.
5: Allez, on y va.
7: Tirer ou pointer, c'est la grande question. Sur ce terrain de boules, Daniel Olivieri est un mordu de pétanque.
8: C'est un sport d'été parce qu'on joue plus facilement à l'extérieur l'été, mais les mordus jouent aussi bien l'été que l'hiver.
7: C'est un jeu ludique, mais attention, c'est assez sérieux.
8: La pétanque, vous avez toutes les parties du corps qui bougent. Vous marchez, vous baissez, vous mettez accroupi, vous bougez des deux bras. Vous avez également l'attention, parce que sans attention, on n'arrive pas à savoir qui sont les boules.

0: pourquoi, comment, parce qu'on ne joue pas avec des boules noires, des boules blanches. Ensuite, vous avez la technique, c'est vous avez à vous dire, est-ce qu'il faut que je pointe, c'est-à-dire me rapprocher du cochonnet, ou est-ce qu'il faut que j'enlève la boule qui est en place.
1: Un sport complet donc, mais c'est aussi un moyen de créer du lien.
0: C'est difficile d'aller se rencontrer à part d'aller dans un supermarché. Vous rencontrez les gens, vous leur dites bonjour, mais c'est fini, alors qu'ici, vous pouvez passer 2-3 heures à discuter avec l'un l'autre de tout, plein de choses, du beau temps, des petits-enfants, de tout. Quoi.
1: Allez, on rappelle quand même la règle, la première équipe qui atteint les 13 points remporte la partie.
2: Attends, regardez, je peux...
3: 43,7,
4: il est à la plage.
3: Allez.
1: Voilà pour l'essentiel de l'actualité. Bonne journée à tous.
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7: Le ciel est mitigé en ce lundi sur la Manche, partagé entre nuages, parfois nombreux et quelques éclaircies. On obtient un vent qui souffle de secteur ouest-nord-ouest. Il est faible en matinée, mais il va se renforcer un peu en seconde partie de journée. Côté température, on attend 21 degrés cet après-midi sur les Pieux, 22 dans la Hague, 23 pour Valognes, 25 à Cherbourg et 26 sur Saint-Lô. Pour la journée de demain, mardi, on aura un ciel souvent nuageux, voire couvert. On n'exclut pas quelques gouttes, mais rien de significatif. Minimal de 15 à 17 degrés au réveil et autour de 21 à 23 degrés pour les maximales.
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7: Et bonne fin de matinée avec nous, lundi 17 août. Dans un instant, on prend rendez-vous avec notre chronique question de santé. Avant ça, on aura Genesis et puis j'ai du ACDC, ça c'est tout de suite. 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

No Son of Mine pour un extrait du 14e album de Genesis, le dernier avec le batteur-chanteur Phil Collins. 11h15 en ce début de semaine, et il est temps de prendre soin de vous sur IDFM avec l'un de nos rendez-vous hebdomadaires pour refaire le plein de bons conseils et prendre soin de notre corps. La série Questions de santé consacrée cette semaine au rhumatisme.

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Ce sont deux pathologies qui sont souvent confondues. Il faut dire qu'elles sont voisines, tout du moins dans leur signe. Elles sont en réalité différentes. Elles n'ont rien à voir. Je veux parler de l'arthrite et de l'arthrose. C'est la question de santé de cet épisode. Arthrose ou arthrite, comment distinguer ces deux pathologies ? Question de santé. L'arthrite et l'arthrose sont deux pathologies de la famille des rhumatismes. Elles touchent toutes les deux les articulations, mais pas de la même manière. L'arthrite est une maladie des articulations au sens strict, tandis que l'arthrose en est une qui atteint aussi les articulations, mais de façon mécanique. Ce qui différencie l'arthrite et l'arthrose, ce sont les signes physiques et biologiques, les causes et les traitements. Aucune des deux affections ne se soigne vraiment, parce que l'on ne sait pas réparer les cartilages pour l'instant. L'arthrite est une inflammation de l'articulation qui entraîne une sécrétion de kinine. La kinine est une substance qui provoque au fil du temps la dégénérescence du cartilage et in fine de l'articulation. L'arthrite se remarque par des douleurs au repos, notamment la nuit. Douleurs qui peuvent diminuer avec l'activité ou le dérouillage matinal. L'arthrite, qui s'attaque principalement aux articulations des mains et des pieds, a plusieurs causes. Elle peut être d'origine infectieuse. C'est l'arthrite septique. Elle peut venir d'un dérèglement immunitaire. C'est l'arthrite rhumatoïde. Elle peut avoir une raison métabolique. C'est la fameuse crise de goutte. Contrairement à l'arthrose, l'arthrite se remarque par plusieurs signes. La déformation de l'articulation est ici dite chaude parce qu'elle peut s'accompagner de chaleur et ou de rougeur. On l'a dit, ni l'arthrite, ni l'arthrose d'ailleurs ne se soignent. Le traitement de l'arthrite vise à soigner la cause du mal, c'est-à-dire à éradiquer l'infection par la prise d'antibiotiques. Une articulation qui est dégradée par de l'arthrite ne se répare pas. Tout juste peut-on en diminuer l'altération. Pour venir à bout de l'arthrite immunitaire, on a recours à la biothérapie. Il s'agit d'employer des micro-organismes vivants ou de recourir à des substances prélevées sur des organismes vivants. Le traitement de l'arthrite métabolique repose, lui, sur la correction de ou des anomalies biologiques. Il peut être intéressant de soigner son alimentation quand on souffre d'arthrite. Certains aliments exacerbent la douleur arthritique en aggravant l'inflammation. C'est le cas de l'alcool et des sodas, voire des sucreries en général. D'autres aliments nourrissent la douleur. Les glucides raffinés, comme le pain blanc, sont de cela, tout comme les frites et les chips. Non seulement ces derniers augmentent les composés inflammatoires de l'organisme, mais ils sont en plus cuits dans des huiles de tournesol ou de maïs qui sont riches en acides gras oméga 6. Or, les oméga 6 sont pro-inflammatoires par opposition aux oméga 3 que contiennent par exemple les huiles de noix ou de colza qui sont eux anti-inflammatoires. Si on y ajoute le sel, qui est présent en grande quantité dans les frites et les chips, on a là deux aliments de mauvais choix quand on est atteint d'arthrite. Idem pour la viande rouge, qui favorise l'inflammation de l'organisme par différents moyens, ou encore la charcuterie, qui renferme fréquemment des graisses saturées. Vous écoutez Questions de santé. L'arthrose est l'altération mécanique du cartilage de l'articulation. On pourrait résumer cela par son usure. On est donc bien là en présence d'une pathologie mécanique que l'on peut aussi qualifier de fonctionnelle puisqu'elle agit sur le fonctionnement de l'articulation. Dans l'arthrose, le cartilage articulaire se détruit jusqu'à disparaître et laisser les os se frotter entre eux. C'est ce qui provoque la douleur. L'arthrose est majoritairement liée à l'âge. Pour autant, les jeunes sont également concernés par cette affection, notamment ceux qui présentent des anomalies anatomiques, ceux qui ont des traumatismes liés à la pratique sportive intensive ou encore ceux qui sont en surpoids. L'arthrose touche surtout les articulations des genoux, des hanches et de la colonne vertébrale. À l'inverse de l'arthrite, les douleurs de l'arthrose apparaissent avec le mouvement. Elles diminuent avec le repos. Il n'y a pas de signe d'inflammation locale de l'arthrose. La déformation de l'articulation est qualifiée de froide. Comme pour l'arthrite, le traitement de l'arthrose repose essentiellement sur du traitement symptomatique. Il consiste à diminuer la douleur et l'inflammation engendrées par la dégénérescence du cartilage articulaire. Le traitement consiste d'abord en une bonne hygiène de vie pour limiter les facteurs de risque.
Cela peut être un régime diététique dans le cas d'une obésité ou une chirurgie préventive dans le cas d'une anomalie anatomique. Quand l'arthrose est installée, le traitement vise en la prise d'antalgiques, d'anti-inflammatoires et d'anti-arthrosiques pour diminuer la douleur et freiner la progression de la maladie et ainsi éviter la pose d'une prothèse. Il existe des traitements plus ciblés. Ce sont les injections intralésionnelles. Entendez les infiltrations dans les articulations qui sont atteintes par l'affection. Pour l'instant, les traitements ne se bornent qu'à traiter les signes, pas les causes, que ce soit de l'arthrite comme de l'arthrose. Des recherches sont menées pour tenter de les soigner. Les scientifiques ne désespèrent pas de trouver. Des molécules ont déjà donné de bons résultats sur les animaux. C'est le cas de certains bloqueurs qui limiteraient la dégradation du cartilage.

Que ce soit pour l'arthrose ou pour l'arthrite, les promesses de soins au naturel pour traiter ces articulations qui font mal ne manquent pas. Quelques-unes affichent un certain succès, au moins pour diminuer l'emploi des médicaments. On peut citer la glucosamine et la chondroïtine, à condition qu'elles soient prises assez longtemps et en quantité suffisante. La glucosamine provient de la carapace des crustacés. La chondroïtine est issue du cartilage de requin, de raie ou de bœuf. Les deux se trouvent sous forme de compléments alimentaires. Ce sont des substances qui sont assez bien synthétisées par l'organisme. Elles jouent un rôle dans la formation des éléments articulaires que sont les cartilages, les ligaments et les tendons. Il faut s'entendre sur les effets de la glucosamine et de la chondroïtine. Comme beaucoup d'autres de ces substances dites naturelles, elles ne sont pas miraculeuses. Des études attestent que la glucosamine et la chondroïtine pourraient atténuer la douleur, améliorer la mobilité et ralentir la progression de l'arthrite et de l'arthrose. Il n'en demeure pas moins que bien qu'elles soient naturelles, l'une et l'autre imposent un avis et un conseil, car elles peuvent avoir des effets secondaires, notamment interagir avec d'autres médicaments. Au rang des plantes, certaines peuvent avoir leurs effets sur l'arthrite et l'arthrose. L'Arpagophytum, qui a fait l'objet de plusieurs études médicales de son efficacité à diminuer l'inflammation causée par la dégradation articulaire, la résine de Boswellia serrata ou encore le curcuma sont régulièrement prescrites par les naturopathes pour soigner l'arthrite et l'arthrose. Fussent-elles naturelles, ces plantes demandent elles aussi conseils et informations, notamment concernant leur dosage. Si elles peuvent soigner, elles n'en demeurent pas moins dénuées d'effets secondaires. Si l'efficacité de la glucosamine, de la chondroïtine et des plantes n'est pas mise en évidence pour lutter contre l'arthrose et l'arthrite, la pratique d'une activité physique raisonnée est encouragée. Les bénéfices sont trop nombreux pour s'en priver. À condition qu'elle soit adaptée à la sévérité de la maladie, pratiquée de façon régulière, c'est-à-dire au moins 4 fois une demi-heure par semaine à un minimum d'intensité. L'activité physique contribue à lutter contre les douleurs articulaires et à favoriser la souplesse et la stabilité. Elle procure un bien-être qui influe sur le moral et permet de mieux supporter les symptômes.

Vous avez compris qu'il ne faut pas s'arrêter de vivre quand on est atteint d'arthrose ou d'arthrite. Et que bouger et bien manger sont les clés pour supporter les douleurs liées à l'inflammation et à la dégénérescence articulaire. On se retrouve prochainement pour un nouvel épisode de Questions de santé.

0: avec Robbie Williams sur ADFM. Et pour arriver à 11h30 en ce lundi, tout de suite on retrouve les infos présentées par Mylène Debac.
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2: Bonjour à tous, l'essentiel de l'actualité. Sébastien Lecornu accueilli sous les huées ce matin au port Jean Gironde. Le Premier ministre est en déplacement dans les zones ravagées par les incendies de juillet pour lancer la reconstruction. Environ 200 habitants vêtus de noir se sont rassemblés devant la mairie. Certains sinistrés réclament surtout des aides financières rapides et concrètes. Le chef du gouvernement doit ensuite poursuivre sa visite à Mérignac. La ministre de la Transition écologique, Monique Barbu, veut explorer la piste de l'épargne des Français pour financer l'adaptation au changement climatique. L'idée serait de passer par la Caisse des dépôts alors que les marges budgétaires de l'État sont limitées. La ministre doit présenter de nouvelles mesures d'ici octobre avant trois priorités: l'adaptation, la forêt et la santé environnementale. Et puis la fin de la vigilance orange canicule se précise dans le sud-est. Elle sera levée demain matin à 6h dans les 6 derniers départements concernés: l'Ardèche, la Drôme, le Vaucluse, le Gard, les Bouches-du-Rhône et le Var, et passeront ensuite en jaune. La chaleur restera malgré tout avec encore 35 à 37 degrés attendus autour de la Méditerranée. Et enfin pour finir, Félix Lebrun entre dans l'histoire du tennis de table. À 19 ans, il devient le premier Français à remporter un grand match, l'équivalent d'un grand chelem en tennis.
0: Et l'actualité du département avec une route fermée pendant plusieurs heures demain, mardi, à Cherbourg. La circulation sera interrompue de 9h à 16h rue Louis-Lanceneur dans le prolongement de la vallée de Quincampoix. Cette fermeture doit permettre de réaliser un diagnostic de stabilité de la falaise qui borde la chaussée. Une déviation sera mise en place, notamment par l'avenue de Paris et la rue du Roule prolongée. Trois personnes blessées dans un accident près de Barneville-Carteret. Une voiture seule en cause a été accidentée dans la nuit de samedi à dimanche sur la départementale 166 à Saint-Jean-de-la-Rivière. Quatre personnes étaient impliquées. Trois d'entre elles ont été transportées à l'hôpital. Toujours sur la route avec un accident entre deux roues qui a fait un blessé hier matin près de Cherbourg. La collision s'est produite vers 7h30 à Digoville dans le secteur du hameau de Saint-Germain. Deux personnes ont été prises en charge par les secours. La baignade de nouveau interdite sur la plage d'Armonville à Pierrouf. Depuis vendredi, la commune a pris cette mesure préventive après la découverte d'une quantité importante de déjections de moutons sur le littoral. La baignade, mais aussi la pêche à pied et les activités nautiques sont interdites dans le secteur concerné. Des analyses doivent être réalisées pour déterminer si l'eau est contaminée et permettre éventuellement la réouverture de la plage. Les autres plages de Pirou restent accessibles. Et puis une fréquentation record pour aller traverser Tatillou. La 32e édition du festival s'est achevée ce dimanche dans le Val-de-Serre avec 19 000 festivaliers accueillis en 5 jours. C'est 5 000 de plus que l'an dernier, soit une fréquentation en hausse de 36%. Et les dates de la prochaine édition sont déjà connues. Les traversées Tatillou reviendront du 3 au 7 août 2027.
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0: Et amateurs de rock, vous êtes sur la bonne radio sur IGFM. On vient de faire suivre Police et ZZ Top. Et puis parce que c'était un 17 août, un peu d'histoire de rock, du rock avec Nirvana. Car c'était il y a 35 ans, Kurt Cobain et sa bande tournaient le clip d'un de leurs plus célèbres morceaux, le Smell Like Teen Spirit, un clip qui coûtera moins de 50 000 $ et qui met en vedette de vrais fans de Nirvana. On prend rendez-vous avec le groupe grunge de Seattle à retrouver d'ici 3 minutes.
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2: Et à la mi-journée, retrouvons Alex Gauthier.
3: Bonjour à tous, à la une de l'actualité, Sébastien Lecornu hué ce matin en Gironde. Le Premier ministre était sur place pour préparer la reconstruction après les méga-feux de fin juillet. Il a quitté la commune sans rencontrer les habitants qui l'attendaient, des feux qui ont lourdement pesé sur l'économie locale. La fréquentation sur place a chuté d'environ 50% selon le MEDEF et la CCI. Exemple dans cette école de surf du Porge, Pierre Vienne en est le directeur.
4: Nous, dès que ça a pu ouvrir, dès le 5, on est revenus tous. Les touristes sont revenus, non. Les routes étaient fermées, ou alors sur Waze ou sur Maps, c'était indiqué fermé, qu'il fallait faire le tour de, voilà, pour venir de Bordeaux, par exemple, qu'il fallait 2 heures. Donc les gens n'en sont pas venus. Et après, le camping municipal n'avait pas ouvert pour les nouvelles réservations. Nous, on a clairement donc pas commencé la saison. Et en fait, elle n'a pas recommencé. Nous, on se retrouve avec quelque chose qui correspond plus à entre 15 et 20% de ce qu'on devrait avoir là maintenant encore. Voilà, on n'a pas de participants.
3: Le patron de Skip School, l'école de surf de la plage centrale du Porge, au micro de Jacques Terrance. De son côté, Emmanuel Macron se déplace aujourd'hui dans le Var. Le feu du Gros Bessillon a détruit 6300 hectares. Le président doit rencontrer des élus et pompiers. Dans les Landes, 250 personnes reviennent progressivement chez elles. L'incendie autour de Luglon a parcouru 1700 hectares depuis la fin de semaine dernière. Il est maintenant fixé, pas de maison détruite. Près de 350 pompiers restent mobilisés pour éviter toute reprise. La vigilance orange canicule va prendre fin en France. 6 départements du sud-est restent concernés aujourd'hui. L'Ardèche, la Drôme, le Vaucluse, le Gard, les Bouches-du-Rhône et le Var. Dès demain, plus aucun département ne sera en orange. Il fera encore très chaud aujourd'hui, après de la Méditerranée dans la vallée du Rhône, avec 34 à 38 degrés. Vous allez peut-être être contacté aujourd'hui si vos impôts ont été piratés. Près de 680 000 particuliers et professionnels sont concernés. Les victimes sont prévenues individuellement par mail avec le détail des données dérobées et les consignes de vigilance. Une seconde intrusion a également touché des données cadastrales. Une cellule interministérielle de crise est réunie cet après-midi autour de Sébastien Lecornu. Nous terminons par du sport, du cyclisme. Il s'était fracturé la clavicule à la sortie d'un rond-point sur le Tour de France. Jonas Vingegaard met fin à sa saison. Annonce de son équipe Visma Lease Bike ce matin. Sa reprise de l'entraînement a pris du retard et le double vainqueur du Tour de France reprendra donc en 2027. Voilà pour l'essentiel de l'actualité. Passez un très bon début de semaine.

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3: Un ciel qui est plus mitigé sur la Manche en ce lundi avec des nuages, parfois nombreux et même quelques gouttes. C'est notamment le cas en ce moment dans la Hague. Le vent, lui, il souffle de secteur ouest-nord-ouest et il se renforce en après-midi. Côté température, on attend en journée 21 degrés sur les Pieux, 22 dans la Hague, 23 à Valognes, 25 à Cherbourg et 26 sur Saint-Lô. Pour la journée de demain, mardi, le ciel sera de nouveau nuageux, voire couvert, mais rien de bien significatif. Les minimales de 15 à 17 degrés et autour de 21 à 23 degrés en maximale.
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0: Et un souvenir du début des années 2000 avec ce plugin Baby de Muse, extrait de leur deuxième album. Il est midi et quart en ce lundi 17 août.
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0: Et avec l'association Multisport Léomard du Cotentin qui organise son stage d'été du 24 au 28 août au stade de la Manissérie à Cherbourg-en-Cotentin, une semaine placée sous le signe du sport, de la découverte et de l'inclusion, avec de nombreuses activités multisports et handisports, rugby taille, parcours de motricité, sessi foot, curling à roulette ou encore tir laser. Les stages se déroulent chaque jour de 9h à 17h. Le tarif est de 90 euros la semaine, repas non fourni. Le passeport et le C-loisirs sont acceptés, ce qui peut permettre, selon les aides, de bénéficier du stage gratuitement. On rappelle donc le rendez-vous, c'est du 24 au 28 août au stade de la Manissérie à Cherbourg. L'établissement français du sang qui rappelle que les besoins en dons de sang restent importants pendant tout l'été. Une collecte est justement organisée vendredi 21 août de 16h à 19h à la salle Max Paul Fouché de Saint-Vallaoue. Les donneurs sont invité à prendre rendez-vous dès maintenant auprès de l'établissement français du sang. 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

0: et Def Leppard sur IFM. 12h30, l'heure de nos infos. Il est temps de retrouver Alex Gauthier.
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2: Bonjour à tous. L'essentiel de l'actualité, Sébastien Lecornu hué ce matin. Le Premier ministre était sur place pour préparer la reconstruction après les méga-feux de fin juillet. Il a quitté la commune sans rencontrer les habitants qui l'attendaient. Des feux qui ont lourdement pesé sur l'économie locale. La fréquentation sur place a chuté d'environ 50% selon le MEDEF et la CCI. De son côté, Emmanuel Macron se déplace aujourd'hui dans le Var. Le feu du Gros Bessillon a détruit 6300 hectares. Le président doit rencontrer élus et pompiers. Dans les Landes, 250 personnes reviennent progressivement chez elles. L'incendie autour de Luglon a parcouru 1700 hectares depuis la fin de semaine dernière. Il est maintenant fixé, pas de maison détruite. Près de 350 pompiers restent mobilisés pour éviter toute reprise. La vigilance orange canicule va prendre fin en France. 6 départements du Sud-Est restent concernés aujourd'hui. L'Ardèche, la Drôme, le Vaucluse, le Gard, les Bouches-du-Rhône et le Var. Dès demain, plus aucun département ne sera en orange. Il fera encore très chaud aujourd'hui près de la Méditerranée et dans la vallée du Rhône avec 34 à 38 degrés. Et puis en cyclisme, il s'était fracturé la clavicule à la sortie d'un rond-point sur le Tour de France. Jonas Vingegaard met fin à sa saison, annonce de son équipe ce matin. Sa reprise de l'entraînement a pris du retard et le double vainqueur du Tour de France reprendra en 2027.
0: Et l'actualité du département avec une route fermée pendant plusieurs heures demain, mardi, à Cherbourg. La circulation sera interrompue de 9h à 16h rue Louis-Lanceneur dans le prolongement de la vallée de Quincampoix. Cette fermeture doit permettre de réaliser un diagnostic de stabilité de la falaise qui borde la chaussée. Une déviation sera mise en place, notamment par l'avenue de Paris et la rue du Roule prolongée. 3 personnes blessées dans un accident près de Barneville-Carteret. Une voiture seule en cause a été accidentée dans la nuit de samedi à dimanche sur la départementale 166 à Saint-Jean-de-la-Rivière. 4 personnes étaient impliquées. 3 d'entre elles ont été transportées à l'hôpital. Toujours sur la route avec un accident entre deux roues qui a fait un blessé hier matin près de Cherbourg. La collision s'est produite vers 7h30 à Digoville dans le secteur du hameau de Saint-Germain. 2 personnes ont été prises en charge par les secours. La baignade de nouveau interdite sur la plage d'Armonville à Pierrouf. Depuis vendredi, la commune a pris cette mesure préventive après la découverte d'une quantité importante de déjections de moutons sur le littoral. La baignade, mais aussi la pêche à pied et les activités nautiques sont interdites dans le secteur concerné. Des analyses doivent être réalisées pour déterminer si l'eau est contaminée et permettre éventuellement la réouverture de la plage. Les autres plages de Pirou restent accessibles. Et puis une fréquentation record pour aller traverser Tatillou. La 32e édition du festival s'est achevée ce dimanche dans le Val-de-Serre avec 19 000 festivaliers accueillis en 5 jours. C'est 5 000 de plus que l'an dernier, soit une fréquentation en hausse de 36%. Et les dates de la prochaine édition sont déjà connues. Les traversées Tatillou reviendront du 3 au 7 août 2027.
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0: Le plus célèbre des Rennais, découvert sur les scènes des Transmusicales en 1980, la Révolution avec Étienne Dao. Et puis toujours sur ADFM, la suite sera encore en live, mais avec les Eagles. Et puis avant 13h, on jouera également pour un séjour Thalasso.
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1: Bonjour à tous. À la une de l'actualité en Gironde, le Premier ministre Sébastien Lecornu, en déplacement au Porges et à Mérignac aujourd'hui, assure que le gouvernement n'a rien à cacher sur les opérations des pompiers. Il promet d'expliquer les décisions prises minute par minute dans les premières heures du feu. Une visite sous tension alors que des habitants du Porges ont accueilli le Premier ministre avec des huées. Dans les Landes, le feu qui a ravagé 1700 hectares depuis jeudi est désormais fixé selon les autorités. Il ne progresse plus mais reste sous surveillance et n'est pas encore éteint. Environ 250 habitants de Luglon vont pouvoir rentrer chez eux après plusieurs jours d'évacuation. Après le piratage du fisc, les premières victimes vont être contactées à partir d'aujourd'hui. L'administration fiscale doit informer individuellement les personnes concernées par cette fuite de données qui touche environ 678 000 particuliers et professionnels. Une réunion doit d'ailleurs se tenir ce lundi autour du Premier ministre pour faire le point sur la sécurisation des administrations. L'allocation de rentrée scolaire sera versée demain à environ 3 millions de familles en France. Plus de 5 millions d'enfants sont concernés. Le montant varie de 426 à 466 euros selon l'âge de l'enfant. Une aide précieuse pour financer les fournitures, mais aussi les vêtements ou les chaussures. Les associations comme le Secours Populaire alertent toutefois sur des besoins qui augmentent chaque année et sur une allocation qui ne suffit toujours pas à couvrir l'ensemble des dépenses de rentrée. Deux personnes sont mortes dans le crash d'un ULM en Eure-et-Loire. L'appareil a été retrouvé hier, détruit et calciné. Parmi les victimes, un homme de 82 ans, propriétaire de l'ULM, et une femme en cours d'identification. Il devait se rendre dans les Pyrénées. Les circonstances de l'accident restent inconnues. Une enquête pour homicide involontaire a été ouverte. En République démocratique du Congo, l'épidémie d'Ebola atteint un niveau historique. En seulement 3 mois, le virus a fait 2325 morts, dépassant le précédent record enregistré entre 2018 et 2020. Près de 5000 cas ont été confirmés et l'épidémie s'est étendue à 6 provinces. Selon l'ONU, une personne meurt actuellement toutes les 30 minutes. En Russie, 6 personnes ont été tuées dans une frappe de missiles ukrainiens dans la région de Belgorod, près de la frontière avec l'Ukraine. 4 autres personnes ont été blessées, dont un enfant, selon les autorités locales. Cette attaque intervient après une vague de drones qui a fait 12 morts en Russie hier. Dans le même temps, des frappes russes ont fait 7 morts en Ukraine. Enfin, Félix Lebrun entre dans l'histoire du tennis de table français. À 19 ans, il devient le premier français à remporter un grand smash, l'équivalent d'un grand chelem en tennis. Il a battu en finale à Malmö le japonais Tomokazu Arimato, 4-7 à 1. Cette victoire va aussi le propulser à la 2e place mondiale. Fin de ce flash, excellente journée à tous.
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1: Bonjour à tous, à la une de l'actualité. Après les incendies dévastateurs de ces derniers mois, le gouvernement va débloquer une enveloppe pour aider les départements les plus touchés. 10 millions d'euros en Gironde et 2 millions pour les Landes. Les permis de construire pourront être délivrés sous un mois. Des aides seront également prévues pour les entreprises, les agriculteurs et le secteur du tourisme. Par ailleurs, après 5 jours de lutte, le feu dans les Landes est désormais fixé. Une partie des habitants évacués vont pouvoir rentrer chez eux. Et puis Sébastien Lecornu préside cet après-midi une cellule de crise interministérielle après le piratage des impôts. 678 000 particuliers et professionnels sont impactés. Les personnes ou les entreprises concernées seront informées des données susceptibles d'avoir été dérobées. Mais une fois volées, que deviennent ces informations, Jacques Terrance?
2: Eh bien, premier risque, que ces données soient revendues. Le fichier issu du piratage de la DGFiP aurait été proposé pour plusieurs milliers d'euros sur Internet. L'intérêt pour les escrocs, c'est ensuite de croiser ces informations avec d'autres fichiers volés. Nom, adresse ou informations fiscales peuvent ainsi servir à fabriquer des arnaques beaucoup plus crédibles. Un faux conseiller bancaire, par exemple, ou un faux agent des impôts peut connaître plusieurs informations personnelles avant même de vous appeler. Le but, eh bien, gagner votre confiance pour obtenir ensuite un mot de passe, un numéro de carte bancaire ou encore un code reçu par SMS. Pour les personnes concernées, la consigne est donc de redoubler de vigilance face aux mails, SMS et appels inhabituels, même lorsqu'ils contiennent des informations exactes. Et surtout, ne jamais communiquer de mot de passe ou de code de validation à un interlocuteur qui vous contacte spontanément.
1: Merci Jacques. Une catastrophe évitée de justesse dans les Bouches-du-Rhône. Un avion de l'armée de l'air a été contraint de se poser en urgence sur la Nationale 113 à Salon de Provence. L'appareil utilisé pour la formation des pilotes a atterri au milieu de la circulation avant de heurter une glissière et de prendre feu. L'instructeur et l'élève pilote à bord sont légèrement blessés. Une enquête est ouverte. La vie étudiante coûte encore plus cher cette année. Selon l'UNEF, les dépenses ont augmenté de 1,66% sur un an. Après déduction des aides, un étudiant doit désormais débourser en moyenne 1300 euros par mois. En cause notamment la hausse des loyers, mais aussi du prix des transports et de l'alimentation. Enfin, c'est le carton de cet été au cinéma, Spider-Man Brand New Day. Le nouveau volet porté par Tom Holland vient de dépasser les 2 milliards de dollars de recettes à peine 3 semaines après sa sortie. C'est le deuxième film à franchir ce cap, juste derrière Avengers Endgame. Voilà pour l'actualité. Excellent après-midi à tous.
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1: Bonjour à tous, à la une de l'actualité. Après les incendies dévastateurs de ces derniers mois, le gouvernement va débloquer une enveloppe pour aider les départements les plus touchés. 10 millions d'euros en Gironde et 2 millions pour les Landes. Les permis de construire pourront être délivrés sous un mois. Des aides seront également prévues pour les entreprises, les agriculteurs et le secteur du tourisme. Par ailleurs, après 5 jours de lutte, le feu dans les Landes est désormais fixé. Une partie des habitants évacués vont pouvoir rentrer chez eux. Et puis Sébastien Lecornu préside cet après-midi une cellule de crise interministérielle après le piratage des impôts. 678 000 particuliers et professionnels sont impactés. Les personnes ou les entreprises concernées seront informées des données susceptibles d'avoir été dérobées. Mais une fois volées, que deviennent ces informations, Jacques Terrance?
2: Eh bien, premier risque, que ces données soient revendues. Le fichier issu du piratage de la DGFiP aurait été proposé pour plusieurs milliers d'euros sur Internet. L'intérêt pour les escrocs, c'est ensuite de croiser ces informations avec d'autres fichiers volés. Nom, adresse ou information fiscale peuvent ainsi servir à fabriquer des arnaques beaucoup plus crédibles. Un faux conseiller bancaire, par exemple, ou un faux agent des impôts peut connaître plusieurs informations personnelles avant même de vous appeler. Le but, eh bien, gagner votre confiance pour obtenir ensuite un mot de passe, un numéro de carte bancaire ou encore un code reçu par SMS. Pour les personnes concernées, la consigne est donc de redoubler de vigilance face aux mails, SMS et appels inhabituels, même lorsqu'ils contiennent des informations exactes. Et surtout, ne jamais communiquer de mot de passe ou de code de validation à un interlocuteur qui vous contacte spontanément.
1: Merci Jacques. Une catastrophe évitée de justesse dans les Bouches-du-Rhône. Un avion de l'armée de l'air a été contraint de se poser en urgence sur la Nationale 113 à Salon de Provence. L'appareil utilisé pour la formation des pilotes a atterri au milieu de la circulation avant de heurter une glissière et de prendre feu. L'instructeur et l'élève pilote à bord sont légèrement blessés. Une enquête est ouverte. La vie étudiante coûte encore plus cher cette année. Selon l'UNEF, les dépenses ont augmenté de 1,66% sur un an. Après déduction des aides, un étudiant doit désormais débourser en moyenne 1300 euros par mois. En cause notamment la hausse des loyers, mais aussi du prix des transports et de l'alimentation. Enfin, c'est le carton de cet été au cinéma. Spider-Man Brand New Day, le nouveau volet porté par Tom Holland, vient de dépasser les 2 milliards de dollars de recettes à peine 3 semaines après sa sortie. C'est le deuxième film à franchir ce cap, juste derrière Avengers Endgame. Voilà pour l'actualité. Excellent après-midi à tous.
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1: Et dans notre édition locale, la préfecture qui renforce son dispositif face à la sécheresse dans la Manche, alors que l'ensemble du département est désormais en situation de crise. Un point quotidien est organisé avec les différents acteurs pour surveiller la ressource et prévenir tout risque de rupture d'approvisionnement en eau potable. Des restrictions sont déjà en vigueur. L'arrosage est notamment interdit entre 9h et 20h, tout comme le lavage des voitures et des façades. La préfecture appelle également chacun à réduire sa consommation en privilégiant les douches courtes et en évitant de laisser couler inutilement l'eau. 3 personnes blessées dans un accident près de Barneville-Carteret. Une voiture seule en cause a été accidentée dans la nuit de samedi à dimanche sur la départementale 166 à Saint-Jean-de-la-Rivière. 4 personnes étaient impliquées. 3 d'entre elles ont été transportées à l'hôpital. Travaux et perturbations dans le centre-ville de Cherbourg. À partir de ce lundi jusqu'à jeudi, le parking Gambetta-Fontaine connaîtra des restrictions en raison de l'installation d'une grue. L'accès côté rue Gambetta sera fermé et 16 places seront neutralisées sous peine de mise en fourrière. En cyclisme, Hugo Page remporte la 46e édition de la Polynormande. Le Français de l'équipe Cofidis s'est imposé au sprint ce dimanche à Saint-Martin-de-Landelle devant le Normand Sandy Dujardin. 126 coureurs professionnels avaient pris le départ à Avranches. Le Manchois Paul Lapeyra, vainqueur de l'épreuve en 2024, termine 13e. Et puis la baignade de nouveau interdite sur la plage d'Armanville à Pirouf. Depuis vendredi, la commune a pris cette mesure préventive après la découverte d'une quantité importante de déjections de moutons sur le littoral. La baignade, mais aussi la pêche et les activités nautiques sont interdites dans le secteur concerné. Des analyses doivent être réalisées pour déterminer si l'eau est contaminée et permettre éventuellement la réouverture de la plage. Les autres plages de Pirou restent accessibles. Et merci d'avoir suivi ces infos. Très bon après-midi sur Ag FM.
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1: Bonsoir à tous. À la une de l'actualité, rebondissement après le piratage des impôts. Des hackers affirment avoir déjà vendu une partie des données dérobées pour plusieurs milliers d'euros. Des déclarations qui restent pour l'instant invérifiables.

0: forge sans rencontrer les habitants qui l'attendaient. Des feux qui ont lourdement pesé sur l'économie locale. La fréquentation sur place a chuté d'environ 50% selon le MEDEF et la CCI. Exemple, dans cette école de surf du Porge, Pierre Vienne en est le directeur.
1: Nous, dès que ça a pu ouvrir, dès le 5, on est revenus tous. Les touristes sont revenus, non. Les routes étaient fermées, ou alors sur Waze ou sur Maps, c'était indiqué fermé, qu'il fallait faire le tour de, voilà, pour venir de Bordeaux, par exemple, qu'il fallait 2 heures. Donc les gens n'en sont pas venus. Et après, le camping municipal n'avait pas ouvert pour les nouvelles réservations. On a clairement donc pas commencé la saison. Et en fait, elle n'a pas recommencé. Nous, on se retrouve avec quelque chose qui correspond plus à entre 15 et 20% de ce qu'on devrait avoir là maintenant encore. Voilà, on n'a pas de participants.
0: Le patron de Skip School, l'école de surf de la plage centrale du Porge, au micro de Jacques Terrance. L'Iran interdit le retour sur son territoire de 2 diplomates français. En juillet, ils avaient été arrêtés et interrogés pendant plusieurs heures par les services de sécurité iraniens et l'un des diplomates aurait été victime de violence. Téhéran dément toute agression et accuse les 2 Français d'avoir participé à une réunion avec des personnes recherchées par les autorités. Enfin, les championnats d'Europe ont fait le plein de téléspectateurs sur France Télévisions. La natation a réuni en moyenne 2,2 millions de personnes, avec un pic à plus de 4 millions dimanche pour le titre de Léon Marchand. L'athlétisme, lui, a attiré 2,4 millions de téléspectateurs en moyenne chaque soir. Voilà pour l'actualité. Bonne fin de journée à tous.
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1: Et l'actualité du département avec une route fermée pendant plusieurs heures demain, mardi, à Cherbourg. La circulation sera interrompue de 9h à 16h rue Louis-Lanceneur dans le prolongement de la vallée de Quincampoix. Cette fermeture doit permettre de réaliser un diagnostic de stabilité de la falaise qui borde la chaussée. Une déviation sera mise en place, notamment par l'avenue de Paris et la rue du Roule prolongée. 3 personnes blessées dans un accident près de Barneville-Carteret. Une voiture seule en cause a été accidentée dans la nuit de samedi à dimanche sur la départementale 166 à Saint-Jean-de-la-Rivière. 4 personnes étaient impliquées. 3 d'entre elles ont été transportées à l'hôpital. Toujours sur la route avec un accident entre deux roues qui a fait un blessé hier matin près de Cherbourg. La collision s'est produite vers 7h30 à Digoville dans le secteur du hameau de Saint-Germain. 2 personnes ont été prises en charge par les secours. La baignade de nouveau interdite sur la plage d'Armonville à Pierrouf. Depuis vendredi, la commune a pris cette mesure préventive après la découverte d'une quantité importante de déjections de moutons sur le littoral. La baignade, mais aussi la pêche à pied et les activités nautiques sont interdites dans le secteur concerné. Des analyses doivent être réalisées pour déterminer si l'eau est contaminée et permettre éventuellement la réouverture de la plage. Les autres plages de Pierrou restent accessibles. Et puis une fréquentation record pour aller traverser Tatillou. La 32e édition du festival s'est achevée ce dimanche dans le Val-de-Serre avec 19 000 festivaliers accueillis en 5 jours. C'est 5 000 de plus que l'an dernier, soit une fréquentation en hausse de 36%. Et les dates de la prochaine édition sont déjà connues. Les traversées Tatillou reviendront du 3 au 7 août 2027. Vous souhaitant une bonne fin de lundi sur IDFM. Le retour de votre musique, c'est tout de suite.
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1: Bonsoir à tous. À la une de l'actualité, rebondissement après le piratage des impôts. Des hackers affirment avoir déjà vendu une partie des données dérobées pour plusieurs milliers d'euros. Des déclarations qui restent pour l'instant invérifiables. Au moins 678 000 particuliers et professionnels sont concernés. Le parquet de Paris a ouvert une enquête et les personnes touchées doivent être contactées par l'administration fiscale. 5 départements du Grand Est placés en alerte pour la pollution de l'air. La Moselle est en rouge et la Meurthe-et-Moselle et la Moselle sont en orange. En cause, des particules transportées notamment par le feu des Hautes-Fagnes en Wallonie. La situation pourrait encore se dégrader. Les autorités appellent à la vigilance. Sébastien Lecornu a été hué ce matin en Gironde. Le Premier ministre était sur place pour préparer la reconstruction après les méga-feux de fin juillet. Il a quitté la commune du Porge sans rencontrer les habitants qui l'attendaient. Des feux qui ont lourdement pesé sur l'économie locale. La fréquentation sur place a chuté d'environ 50% selon le MEDEF et la CCI. Exemple, dans cette école de surf du Porge, Pierre Vienne en est le directeur.
2: Nous, dès que ça a pu ouvrir, dès le 5, on est revenus tous. Les touristes sont revenus, non. Les routes étaient fermées, ou alors sur Waze ou sur Maps, c'était indiqué fermé, qu'il fallait faire le tour de, voilà, pour venir de Bordeaux, par exemple, qu'il fallait 2 heures. Donc les gens ne sont pas venus. Et après, le camping municipal n'avait pas ouvert pour les nouvelles réservations. On a clairement donc pas commencé la saison, et en fait, elle n'a pas recommencé. Nous, on se retrouve avec quelque chose qui correspond plus à entre 15 et 20% de ce qu'on devrait avoir là maintenant encore. On n'a pas de participants.
1: Le patron de Skip School, l'école de surf de la plage centrale du Porge, au micro de Jacques Terrance. L'Iran interdit le retour sur son territoire de 2 diplomates français. En juillet, ils avaient été arrêtés et interrogés pendant plusieurs heures par les services de sécurité iraniens. Et l'un des diplomates aurait été victime de violence. Téhéran dément toute agression et accuse les 2 Français d'avoir participé à une réunion avec des personnes recherchées par les autorités. Enfin, les championnats d'Europe ont fait le plein de téléspectateurs sur France Télévisions. La natation a réuni en moyenne 2,2 millions de personnes, avec un pic à plus de 4 millions dimanche pour le titre de Léon Marchand. L'athlétisme, lui, a attiré 2,4 millions de téléspectateurs en moyenne chaque soir. Voilà pour l'actualité. Bonne fin de journée à tous.
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1: Et l'actualité du département avec une route fermée pendant plusieurs heures demain, mardi, à Cherbourg. La circulation sera interrompue de 9h à 16h rue Louis-Lanceneur dans le prolongement de la vallée de Quincampoix. Cette fermeture doit permettre de réaliser un diagnostic de stabilité de la falaise qui borde la chaussée. Une déviation sera mise en place, notamment par l'avenue de Paris et la rue du Roule prolongée. 3 personnes blessées dans un accident près de Barneville-Carteret. Une voiture seule en cause a été accidentée dans la nuit de samedi à dimanche sur la départementale 166 à Saint-Jean-de-la-Rivière. 4 personnes étaient impliquées. 3 d'entre elles ont été transportées à l'hôpital. Toujours sur la route avec un accident entre deux roues qui a fait un blessé hier matin près de Cherbourg. La collision s'est produite vers 7h30 à Digoville, dans le secteur du hameau de Saint-Germain. 2 personnes ont été prises en charge par les secours. La baignade de nouveau interdite sur la plage d'Armonville à Pierrouf. Depuis vendredi, la commune a pris cette mesure préventive après la découverte d'une quantité importante de déjections de moutons sur le littoral. La baignade, mais aussi la pêche à pied et les activités nautiques sont interdites dans le secteur concerné. Des analyses doivent être réalisées pour déterminer si l'eau est contaminée et permettre éventuellement la réouverture de la plage. Les autres plages de Pierrou restent accessibles. Et puis une fréquentation record pour aller traverser Tatillou. La 32e édition du festival s'est achevée ce dimanche dans le Val-de-Serre avec 19 000 festivaliers accueillis en 5 jours. C'est 5 000 de plus que l'an dernier, soit une fréquentation en hausse de 36%. Et les dates de la prochaine édition sont déjà connues. Les traversées Tatillou reviendront du 3 au 7 août 2027. En vous souhaitant une bonne fin de lundi sur IDFM. Le retour de votre musique, c'est tout de suite.
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1: Bonsoir à tous, à la une de l'actualité, un petit coup de frais attendu cette semaine en France. Après plus de deux mois de températures très élevées et trois vagues de chaleur, le thermomètre devrait enfin repasser sous les normales de saison. L'air frais arrivera par le nord-ouest du pays dès mercredi avant de gagner progressivement l'ensemble du territoire. Sébastien Lecornu a présidé une cellule de crise interministérielle ce lundi après le piratage des impôts. 678 000 particuliers et professionnels sont impactés. Les personnes ou les entreprises concernées seront informées des données susceptibles d'avoir été dérobées et des précautions à prendre. Mais une fois volées, que deviennent ces informations, Jacques Terrance?
2: Eh bien, premier risque, que ces données soient revendues. Le fichier issu du piratage de la DGFiP aurait été proposé pour plusieurs milliers d'euros sur Internet. L'intérêt pour les escrocs, c'est ensuite de croiser ces informations avec d'autres fichiers volés. Nom, adresse ou informations fiscales peuvent ainsi servir à fabriquer des arnaques beaucoup plus crédibles. Un faux conseiller bancaire, par exemple, ou un faux agent des impôts peut connaître plusieurs informations personnelles avant même de vous appeler. Le but, eh bien, gagner votre confiance pour obtenir ensuite un

0: revaloriser moins fortement que l'inflation les pensions les plus élevées. L'objectif serait d'économiser plus de 6 milliards d'euros. Le numéro du SAMU, le 15, est en panne dans toute la Franche-Comté ce lundi. Le CHU de Besançon invite la population à composer le 18 ou le 112 en cas d'urgence vitale. La panne serait liée à un double problème technique touchant à la fois l'opérateur téléphonique et le serveur de l'hôpital. Enfin, nouveau coup dur pour Gianni Infantino. À 7 mois de l'élection à la présidence de la FIFA, la fédération écossaise annonce qu'elle ne votera pas pour lui. L'Écosse rejoint notamment l'Angleterre, l'Irlande et le Pays de Galles. Le patron de la FIFA est critiqué sur sa gouvernance et son manque de transparence. Voilà pour l'actualité. Bonne soirée à tous.
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1: Bonsoir à tous, à la une de l'actualité, un petit coup de frais attendu cette semaine en France. Après plus de deux mois de températures très élevées et trois vagues de chaleur, le thermomètre devrait enfin repasser sous les normales de saison. L'air frais arrivera par le nord-ouest du pays dès mercredi avant de gagner progressivement l'ensemble du territoire. Sébastien Lecornu a présidé une cellule de crise interministérielle ce lundi après le piratage des impôts. 678 000 particuliers et professionnels sont impactés. Les personnes ou les entreprises concernées seront informées des données susceptibles d'avoir été dérobées et des précautions à prendre. Mais une fois volées, que deviennent ces informations, Jacques Terrance?
2: Eh bien, premier risque, que ces données soient revendues. Le fichier issu du piratage de la DGFiP aurait été proposé pour plusieurs milliers d'euros sur Internet. L'intérêt pour les escrocs, c'est ensuite de croiser ces informations avec d'autres fichiers volés. Nom, adresse ou informations fiscales peuvent ainsi servir à fabriquer des arnaques beaucoup plus crédibles. Un faux conseiller bancaire, par exemple, ou un faux agent des impôts peut connaître plusieurs informations personnelles avant même de vous appeler. Le but, eh bien, gagner votre confiance pour obtenir ensuite un mot de passe, un numéro de carte bancaire ou encore un code reçu par SMS. Pour les personnes concernées, la consigne est donc de redoubler de vigilance face aux mails, SMS et appels inhabituels, même lorsqu'ils

0: toute la Franche-Comté ce lundi. Le CHU de Besançon invite la population à composer le 18 ou le 112 en cas d'urgence vitale. La panne serait liée à un double problème technique touchant à la fois l'opérateur téléphonique et le serveur de l'hôpital. Enfin, nouveau coup dur pour Gianni Infantino. À 7 mois de l'élection à la présidence de la FIFA, la fédération écossaise annonce qu'elle ne votera pas pour lui. L'Écosse rejoint notamment l'Angleterre, l'Irlande et le Pays de Galles. Le patron de la FIFA est critiqué sur sa gouvernance et son manque de transparence. Voilà pour l'actualité. Bonne soirée à tous.
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